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l'adorer, mon Dieu. Alléluia, adorez la cœur.

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que c'est vrai? 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

Merci, merci, merci, merci, merci. Vos applaudissements me disent beaucoup de choses. Je suis sûr que vous l'aviez aimé. J'ai une nouvelle chanson à chanter pour vous ce soir. Elle a pour titre Haïti 2004. Est-ce que vous le chantez avec moi? Chantons ensemble. Chantons ensemble. Haïti 2004.

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l'Éternel, ils écrasent ton peuple, ils oppriment ton héritage. 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Et ils disent, l'Éternel ne regarde pas, le Dieu de Jacob ne fait pas attention.

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de génération en génération, avant même que les montagnes fussent nées, que tu eusses créé la terre et le monde. L'éternité en éternité, tu es Dieu, tu es le seul vrai Dieu. Toi qui fais rentrer les hommes dans la poussière, et tu dis, fils de l'homme, retourné. Car il lance dans tes yeux comme le jour d'hier quand il n'est plus. 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Des années de misère, de cauchemar, de tourment. Mais par ta grâce encore, comme dit Cantique, j'espère, nous espérons en toi. Ce que tu as dit, la victoire est à nous. Nous prosternons, on se prosterne, on se couvre. Ta présence à la manière de Marie. On a imploré secours, on a imploré pardon, Seigneur. Un chant, Seigneur Dieu public, à ta prière, des doux Seigneur, sois apaisé envers moi. Moi, son pécheur. Jean David te dit, j'ai péché contre toi seul. J'ai fait ce qui est mal à tes yeux. En sorte que tu seras juste dans ta sentence, sans reproche dans ton jugement. Voici, je suis honnête, nous sommes nés dans le péché. Mais tu veux que la vérité soit au fond de nos cœurs, Seigneur. Fais donc pénétrer la sagesse au bien de nous. Purifie-nous avec le sang de Jésus et nous serons purs. 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
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D'ici 100 taureaux, 100 vaches répandues sous sac souillé et qu'on procurait la pureté de la chair. À combien plus forte raison le sang de Christ qui par un esprit éternel nous purifie de toute œuvre morte de la chair afin que nous servions le Seigneur puissant. 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

Merci beaucoup. Merci beaucoup. Merci beaucoup. Merci. Merci. Un petit merci de gloire. Je vous remercie infiniment pour votre présence ce soir. Elle m'encourage à chanter pour la gloire de Dieu. Je crois devoir vous laisser avec la toute dernière qui a pour titre Grandeur au Dieu. Au tout commencement, il y a une fin. Je vous demande de vous mettre debout pour chanter avec moi. Grandeur au Dieu. Il mérite nos applaudissements. Il est grand. Il est grand. Chantons ensemble. Grandeur au Dieu. À vous, musiciens.

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Que la paix et la grâce de Dieu soient avec vous tous. Que le Seigneur merci de ce que nous trouvons là encore pour nous et pour nous parler de Dieu, pour nous laisser la Bible ouverte devant nous, pour nous dire un peu de Dieu. Parlons un peu de Dieu. Je vous invite à ouvrir la Bible avec nous dans 2 Chroniques, chapitre 29. 2 Chroniques, chapitre 29. Dans 2 Chroniques, chapitre 29, mais ça nous dit, Ézéchias devint roi à l'âge de 25 ans. Il régna 29 ans à Jérusalem. Sa mère s'appelait Abijah, fille de Zacharie. Il fit ce qui est droit aux yeux de l'Éternel entièrement comme avait fait David de son père. La première année de son règne, au premier mois, il ouvrit les portes de la maison de l'Éternel. Il les répara. Il fit venir les sacrificateurs, les lévites, y assemblaient dans la place orientale. Il leur dit, écoutez-moi, lévites, maintenant sanctifiez-vous, sanctifiez la maison de l'Éternel, le Dieu de vos pères, et mettez ce qui est impur hors du sanctuaire, car nos pères ont péché. Ils ont fait ce qui est mal aux yeux de l'Éternel, notre Dieu. Ils l'ont abandonné. Ils ont détourné le regard du tabernacle de l'Éternel. Ils ont tourné le dos. Ils ont même fermé les portes du portique et éteint les lampes. Ils n'ont offert au Dieu d'Israël ni parfum, ni holocauste dans le sanctuaire. Aussi, la colère de l'Éternel a-t-elle été sur Juda et sur Jérusalem. Il les a livrés au trouble, à la désolation, à la moquerie comme vous le

0: Voyez de vos yeux, et voici à cause de cela, nos pères ont tombé par épée, et nos filles, nos femmes, nos filles sont en captivité. J'ai donc l'intention de faire alliance avec l'Éternel, le Dieu d'Israël, pour que son ardente colère se détourne de lui. Maintenant, mes fils, cessez d'être négligents, car vous avez été choisis par l'Éternel, et pour vous tenir et servir devant lui, pour être ses serviteurs et pour lui offrir des parfums. Seigneur Dieu, tout puissant, nous prions déjà. Non seulement qu'à ouvrir la bouche et pour nous servir comme instrument dans le nom de Jésus. La paix, bon Dieu, avec. 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Ce n'est pas une toile où vous l'achetez. Et vous voyez le camo 10 là, vous voyez le catalogue, vous voyez le deal, mais comment t'as les deux poches, mais qui type de coller au besoin, mais qui type de pli au besoin d'un radar. Non, l'évangile tout fait. L'évangile, c'est une question de salle. C'est une question de aller, aller décroquer salle. C'est là l'évangile. En plus, le monde fait l'évangile là selon lui-même. Est-ce que vous voyez? En plus, le monde fait l'évangile là, d'après conception pâle, d'après tempérament pâle. Mais il y a l'évangile normal et réel. 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Parce que l'homme sur l'évangile, dans chaque côté, dans chaque église, dans chaque leader, ou senti dans chaque leader le bon goût. Chaque leader met un rad livelé sur l'évangile. Et pourtant, l'évangile a en lui-même habillé. Mais nous avons un personnage là devant nous. Ou qu'à comprendre nos bagages, ou même qu'à lire. 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Ou qu'à comprendre premièrement les limites dans le texte. Ça veut dire, nous, chaque bon bagage nous qu'à fait, mais avancer plus loin, nous qu'à pas capable. Et faut admettre. Mais nous ne pouvons pas voulu ça, nous tous. Et c'est la déformation, c'est la infirmité. 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
0: 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Le texte nous dit la première année de son règne.
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0: Dans mon équilibre,
1: je veux dire, nous voulons prendre tout le bagage pour nous,
0: et nous allons mourir,
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0: Est-ce que c'est sous signe
1: de ce travail là?
0: Ou est-ce que c'est riche dans vie riche?
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0: il y a passage, il y a séparation.
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2: les limites
1: les frontières
2: l'ordre des frontières
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2: Montréal
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2: et non seulement
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2: au Canada.
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1: Jambé là.
2: Et ceci.
1: Statistique.
2: La vie.
1: Qu'on voulait le dérange
2: un principe.
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2: Parce que le principe là c'est établi.
1: C'est pas pour intérêt.
2: Déstabiliser tout un système.
1: Il y a un système.
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2: promulguée, établie en principe.
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1: Et jeune garçon qui a fait pareil, accepter ça.
2: Pas déstabilisant rien.
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2: Dans le mécanisme de Dieu, c'est le fait que Dieu est d'accord.
1: Là, nous faisons quatre éléments dans le silence.
2: Premier élément, c'est l'incompétence.
1: Deuxième élément dans le silence, c'est l'ignorance.
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2: Des gens qui connaissent, mais le fait esprit.
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2: Indifférent, il fait esprit même.
1: Il croise les bras. C'est esprit.
2: Ignorance, il ne connaît pas. Il ne connaît pas dossier à bien.
1: L'objet fait silence.
2: 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Il sait tout. 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À partir de ce moment, qu'on a demandé nous pour nous gérer le mécanisme du silence de Dieu. Pour qui ça le fait silence? Il n'a rien dit. En dépit de tout, il n'a rien dit. Méchant bamboché, il n'a pas dit rien. Méchant ravagé, il n'a pas dit rien. Il a marché sous le dos à nous, il n'a pas dit rien. Il a coulé dans le genou, il n'a pas dit rien. Il a boué de l'eau dans le genou comme un liquide salé, comme un breuvage. Il n'a rien dit. Il a conduit dans la prison, il n'a pas rien. Il a accusé nous injustement, il n'a rien dit. Il a descendu dans les profondeurs, il n'a rien dit. Il y a le mécanisme du silence de Dieu. Nous avons dit ça déjà ici. Il y a un homme qui est allé en côté de loin. Et puis, il y a avec un pasteur qui est un chasseur qui est tiré bête dans la rage. Parce qu'il a dit qu'il arrivait dans la rage. Et puis, bête, c'est là où il est réuni. 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On dirait deux pintades comme ça. 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Premier bagage, il fait, il couche à terre, il épouse le terrain. Et puis, il oublie quoi la terre. Et dans l'intervalle, Pentadio a semblé. Pentadio a tellement semblé devant gris devant Dieu. 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Est-ce que vous avez un dossier? 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
1: 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Symbole de la fidélité du respect du droit. 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Dans l'évangile selon Saint Matthieu, chapitre 16, verset 24. 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
1: 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On a prouvé Bible non, c'est dans Psaume 136. Et on a fait Psaume ça de façon alternative. Psaume 136. Louez l'Éternel car il est bon, car sa miséricorde dure à toujours. Louez le Seigneur des Seigneurs car sa miséricorde dure à toujours. Celui qui a fait les cieux avec intelligence, car sa miséricorde durera toujours. Celui qui a fait les grands luminaires, car sa miséricorde durera toujours. La lune et les étoiles pour présider à la nuit, car sa miséricorde durera toujours. Il fit sortir Israël du milieu d'eux, car sa miséricorde dure à toujours. Celui qui coupa en deux la mer rouge, car sa miséricorde dure à toujours. Et précipita par Pharaon et son armée dans la mer rouge, car sa miséricorde dure à toujours. Celui qui frappa le grand roi, car sa miséricorde dure à toujours. Sion, roi des Amoréens, car sa miséricorde dure à toujours. Et donna leur pays en héritage, car sa miséricorde dure à toujours. Celui qui se souvint de nous quand nous étions humiliés, car sa miséricorde dure à toujours. Celui qui donne la nourriture à tout tiers, car sa miséricorde durera toujours ensemble. Louez le Dieu des cieux, car sa miséricorde durera toujours. Parole du Seigneur.
0: Louez le Dieu des cieux, car sa miséricorde durera toujours. Louez le Dieu des cieux, car sa miséricorde durera toujours. 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

0: 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Pendant nous remettre, c'est Adam Ikoa qui a conduit nous dans la prière pastorale à la gloire de Dieu. Est-ce que Frère Winnie a passé?
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Je vais aller inviter. 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Je ne dis pas que je ne vais pas aller, je demande madame. Je suis tellement relé, je ne vais pas jeune moi. 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Je vais voyager 3 fois par mois à l'église. Nous font camper et nous avons toutes les hommes qui font moins camper. Ce n'est pas parce que je m'égare. Si je m'allais, je fais me garder $2,000 au moins. Je ne fais pas de choses. Je ne sais pas comment je suis. Je relève toute la journée, je relève pour le concert, je relève pour ceci, je relève pour l'église. Relève. Et ceci n'est pas pour les États-Unis seulement, non? Tout côté. Je relève. Comme ça, madame, lui-même, il y a un petit libre. Il y a marché, il te a dit, on allait. 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Moi-même, depuis que je suis allé dans l'hôtel, je me couche, couché. 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

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Comme je dis, je ne vais pas un jour. 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Je me ça prend moins de temps que le temps prévu que tu as dû prendre et pas prendre. Si tu as relève, je n'ai pas de choix. Si ça, moi, je n'ai pas de monde dans les étrangers, mes amis, après relève, comme si je suis un monde qui est déjà mort. Tellement, quoi, j'ai opération. Ce n'est pas gros bagage que je vais faire. Je ne vais pas mettre couteau sur moi. 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Ce n'est pas un bagage pour dire que vous avez déjà mouru déjà. 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

Chers frères et sœurs, que la grâce et la paix de Dieu vous soient. 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Je prends quelques secondes avant même de prêcher pour faire ça. Je suis sorti de la zone Latibonite. Et il y a deux bagailles qui étaient menées à la conversion. Deux bagailles. Parce que moi, fait nos familles chrétiennes, me lever, me venir par l'église, me lever l'église baptiste conservatrice. 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Je passe dans la route qui est plus courte là, je suis arrivé là, et puis c'est comme ça que je vois une bagaille, une présence physique campée devant moi. Je me lève tête, même le visage de la bagaille, tellement bagaille là-haut. Et puis je ne peux pas faire ni à droite ni à gauche, je ne peux pas faire back. Je ne peux pas faire sur moi, je ne peux pas faire bon sens sur moi. Et puis il prend une minute, je ne peux pas camper, je ne peux pas déplacer, bouche moi plein de l'eau. 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Mais Rara est sorti bien loin, il n'est pas dans la zone. Il est venu danser dans la zone. Et puis, je vais suivre. Puis, il y a une voisine, moi, ouais, Rara. Il dit, nous, vous m'avez traité là, avec moi, nous avons tourné ensemble. Je ne suis pas majeur, je ne suis pas 18 ans. Il dit, je ne suis pas un peu plus jeune. Je ne suis pas jamais tourné. Fait noir, comment c'est arrivé? Je ne suis pas tourné pour comme. C'est comme ça que je me suis dit, je commence à changer. Donc, je suis transformé, mais c'est moi seulement qui est différent. 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Pas jamais car une route caïmen. 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Moi, je suis en l'église catholique. L'église catholique n'a pas trop loin à Kaïmoué. Moi, je viens référer et puis je suis entré à Kaïmoué. Depuis là, je me dis, je ne suivrai pas encore.
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Et c'est l'église de Dieu qui dit sans cela, je suis tombé. Parce que je suis un tonton qui marche là, qui c'est Lucien Edren. C'est là que je suis marché. Et puis en 2003-2004, je suis rencontré avec Camille, Casimir, Timothée et Kem Batpouli. Et puis, il m'a parlé avec lui, il a fait troisième, il a fait philo. Il m'a parlé avec lui, il a dit, si il y a un bagage qui arrive, est-ce que c'est lui qui va le manger? Et puis, il a dit, je vais le faire, il va jamais passer. C'est lui qui vient dans philo, c'est lui qui va le passer. Oui, c'est lui qui va le passer. En 2006, depuis 2006, bon, il vient répondre quand même, il va décourager, il répond quand même. 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Je ne connais pas l'église de Dieu Bénézère. C'est lui qui m'aime l'église là. 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Pendant que vous avez cherché, je vais commencer à faire lecture à vous. 1 Jean 2, verset 15 à 17. Ne méprenez le monde, ni les choses qui sont dans le monde. Si quelqu'un aime le monde, l'amour du Père n'est point en lui. Car tout ce qui est dans le monde, la convoitise de la chair, la convoitise des yeux et l'orgueil de la vie, ne vient point du Père, mais vient du monde. Et le monde passe et sa convoitise aussi. Mais celui qui fait la volonté de Dieu demeure éternellement. 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Chers bien-aimés, frères et sœurs, dans ce passage, apôtre Jean parle aux chrétiens qui t'a fait face à des problèmes doctrinaux. Et dans le passage, ça, apôtre là, il fait un parallèle entre celui qui a de l'amour pour Dieu et celui qui a de l'amour pour le monde. Et c'est ça que nous allons voir. Il y a un monde qui a l'amour pour bon Dieu avec un monde qui a l'amour pour le monde. Et ça a des conséquences. Et puis, on a conclu. Dans le verset 15, dans 1 Jean 2, verset 15 là, mot de l'an, il répète trois fois.
Et dans le verset 16, mon mot de l'an l'est répété deux fois. Et dans le verset 17 là, mon mot de l'an l'est répété une seule fois. Et tout signifie même bagaille. À dire dans le passage que nous avons fait lecture, mon mot de l'an l'est répété pendant six fois. Mais tout signifie même bagaille. Le monde ici, c'est le système mauvais. C'est le système corrompu. Prenons d'abord celui qui a de l'amour pour le monde. Ou pour le système mauvais. L'amour du Père n'est point en lui. Il y a un monde qui remet le monde. Il y a un monde qui a admiré le monde. Il y a un monde qui est attaché avec le monde. La Bible a dit, l'amour du Père n'est point en lui. 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Car tout ce qui est dans le monde, la convoitise de la chair, la convoitise des yeux et l'orgueil de la vie. Mot grec pour la chair, c'est sax, la chair, la sax. Dans Romains 8, verset 8, or ceux qui vivent selon la chair ne sauraient plaire à Dieu. 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En effet, ceux qui vivent selon la chair s'affectionnent aux choses de la chair, d'après Romains 8, verset 5. Et l'affection de la chair, c'est la mort. De pour aimer la chair, ou va tomber dans ça qui est la mort spirituelle, et si pas jamais repentir, ou va tomber dans ça qui est la mort physique. Et la mort physique.

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L'orgueil de la vie, cette expression traduite en grec alazonea, to be you. Alazonea, c'est orgueil. Mot grec là, c'est alazonea, qui signifie orgueil. Biou signifie vie. L'orgueil de la vie. La convoitise des yeux, la convoitise de la chair, et puis l'orgueil de la vie. 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Dans Daniel 4, verset 28 à 33. Daniel 4, verset 28 à 33. Pendant que le roi se promenait dans le palais royal à Babylone, le roi Nebuchadnezzar prit la parole et dit, n'est-ce pas ici Babylone, la grande que j'ai bâtie comme résidence royale par la puissance de ma force et pour la gloire de ma magnificence? 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

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Dans Ézéchiel 28 verset 2 à 8. Ézéchiel 28 verset 2 à 8. La parole de l'Éternel fut adressée au roi de Tyr par la bouche de son prophète. Ainsi parle l'Éternel. Le roi de Tyr. Ton cœur s'est élevé et tu as dit, je suis Dieu. Je suis assis sur le siège de Dieu, au sein des mers. Toi, tu es homme et non Dieu. Et tu prends ta volonté pour la volonté de Dieu. Voici, tu es plus sage que Daniel. Rien de secret n'est caché pour toi. Par ta sagesse et par ton intelligence, tu t'es acquis des richesses. Tu as amassé de l'or et de l'argent dans tes trésors. Par ces richesses, ton cœur s'est élevé. Voici, je ferai venir contre toi des étrangers les plus violents. Ils te précipiteront dans la fosse et tu mourras, le roi de Tyr. Mais c'est tellement grand sagesse. Bible a dit sagesse. Roi, il dépassait la sagesse de Daniel. 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Monsieur gagne l'argent. Monsieur gagne l'or. Monsieur dit c'est moi qui bon Dieu. C'est moi qui placé sous siège là. C'est moi qui domine sous la mer. Mais la parole de l'Éternel dit. Mais regardez, je dis à même m'a fait venir contre ou même des étrangers les plus violents. 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Dans Jacques 4, verset 6, Dieu résiste aux orgueilleux. Mais il fait grâce aux humbles. 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Pour nous voir rapidement celui qui a de l'amour pour Dieu. Lorsque le monde a l'amour pour bon, lorsque le monde a l'amour pour bon Dieu. Mais comment on est capable de gagner l'amour pour bon Dieu? Comment on est capable de aimer bon Dieu? Dans Matthieu 22, verset 37, tu aimeras le Seigneur de tout ton cœur. Tu
aimeras le Seigneur ton Dieu de tout ton cœur, de toute ton âme, de toute ta pensée. L'on va aimer mon Dieu, c'est pour aimer mon Dieu à tout cœur. C'est pour aimer mon Dieu à tout amour. C'est pour aimer mon Dieu à tout pas, tout pensée. En d'autres termes, c'est pour nous attacher avec mon Dieu. Même je, lorsque nous aimons le monde, nous sommes attachés avec le monde. Ou tout à fait, c'est le monde. Nous n'avons pas honte. Mais ou même, quand nous servons un gros bon Dieu comme ça, nous n'avons pas honte. Et tant que serviteur de Dieu, tant que servant de Dieu, c'est pour s'en fier de ce qu'on a une Bible dans la main. C'est pour s'en fier de ce qu'on a un champ d'espérance dans la main. C'est pour s'en fier de ce qu'on a servi mon Dieu. Il y a un gros bon Dieu comme ça. C'est pour s'en fier. Et ou d'où aimer mon Dieu, c'est pour aimer mon Dieu à tout cœur, tout amour, tout l'esprit, toute pensée. C'est le premier commandement. C'est le premier et le plus grand commandement. Ça, c'est réponse de Jésus-Christ. Tu es bail à un docteur de la loi. Si un docteur de la loi te posait la question. Hein? Et puis Jésus t'a répondu, t'a détaillé. Donc pour le docteur de la loi, la belle explication comment que on doit aimer mon Dieu. 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

cœur éternel des armées. Le Tout-Puissant, le Dieu Créateur, fasse luire sur nous ta grâce, ta miséricorde, ta bénédiction, et nous délivre de toutes les dissensions du diable contre nous. Qu'il nous accorde la vie en Jésus-Christ, son Fils, qui vit et qui règne au siècle des siècles. 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

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Malgré. Merci, merci, merci. Merci, merci. Merci, merci. Je suis très fier d'être avec vous pour parler ce soir. Et la nouvelle chanson que vous allez écouter a pour titre M'assurer dans Christ. Chantez avec moi, s'il vous plaît. Merci.

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Technique. Merci beaucoup. Merci beaucoup. Merci beaucoup. Merci. Merci. Un petit merci beaucoup. Je vous remercie infiniment pour votre présence ce soir. Elle m'encourage à chanter pour la gloire de Dieu. Je crois devoir vous laisser avec la toute dernière qui a pour titre Grandeur au Dieu. Au tout commencement, il y a une fin. Je vous demande de vous mettre debout pour chanter avec moi. Grandeur au Dieu, il mérite nos applaudissements. Il est grand, il est grand. Chantons ensemble, grandeur au Dieu.

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Alléluia.

Amen. 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
1: 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Je vous invite à ouvrir la Bible avec nous dans 2 Chroniques, chapitre 29. 2 Chroniques, chapitre 29. Dans 2 Chroniques, chapitre 29, mais ça nous dit. Ézéchias devint roi à l'âge de 25 ans. Il régna 29 ans à Jérusalem. Sa mère s'appelait Abijah, fille de Zacharie. Il fit ce qui est droit aux yeux de l'Éternel entièrement comme avait fait David de son père. La première année de son règne, au premier mois, il ouvrit les portes de la maison de l'Éternel. Il les repara. Il fit venir les sacrificateurs, les lévites, y assemblés dans la place orientale. Il leur dit, écoutez-moi, lévites. Maintenant, sanctifiez-vous. Sanctifiez la maison de l'Éternel, le Dieu de vos pères. Et mettez ce qui est impur hors du sanctuaire. Car nos pères ont péché, ils ont fait ce qui est mal aux yeux de l'Éternel notre Dieu, ils l'ont abandonné, ils ont détourné le regard du tabernacle de l'Éternel, ils ont tourné le dos. Ils ont même fermé les portes du portique et éteint les lampes. Ils n'ont offert au Dieu d'Israël ni parfum, ni holocauste dans le sanctuaire. Aussi, la colère de l'Éternel a-t-elle été sur Juda et sur Jérusalem? Il les a livrés au trouble, à la désolation, à la moquerie comme vous le voyez de vos yeux. Et voici à cause de cela, nos pères ont tombé par épée. Et nos filles, nos femmes, nos filles sont en captivité. J'ai donc l'intention de faire alliance avec l'Éternel, le Dieu d'Israël, pour que son ardente colère se détourne de nous. Maintenant, mes fils, cessez d'être négligents, car vous avez été choisis par l'Éternel, et pour vous tenir et servir devant lui, pour être ses serviteurs et pour lui offrir des parfums. Seigneur Dieu, tout puissant, nous prions déjà. Non seulement qu'à ouvrir la bouche, et pour nous servir comme instrument dans le nom de Jésus. La paix, bon Dieu, envers. 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Dieu ne sait pas faire silence parce qu'il n'est pas capable. 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

0: 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Mais suivant les exigences de l'évangile, nous ne sommes pas capables. Nous regrettons infiniment, nous ne sommes pas capables. Nous avons fait des activités religieuses. Nous avons fait des activités traditionnelles. Les conditions de l'évangile. Vous pouvez me citer un deuxième passage là, c'est Osias. Si vous voulez garder, à partir du verset 5, le texte nous dit, quand il fut puissant, son cœur s'éleva. 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Abraham a reçu l'appel de Dieu et est tellement conscient d'appel lui. Il y a un litige entre les bergers d'Abraham et les bergers de son neveu. Abraham est tellement chita. Et puis 19a, je te prie qu'il n'y ait de dispute entre nous, car nous sommes frères. Le pays n'est-il pas devant nous? Si tu vas à gauche, moi j'irai à droite. Pour nous donner parole comme ça, il faut être conscient d'appel lui. 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Il dit, monsieur, puisque nous-mêmes nous consacrer, viens sanctifier le temple. Moi-même, dans la limite peinture, dans la limite clou, dans la limite la colle ciment, dans la limite céramique, dans la limite persienne. Mais moi-même, pas aucun mouvement sacerdotal m'a entré dans le temple-là. Et puis, les sacrificateurs entrent, et puis, ils ont purifié le temple-là sous le règne d'Ézéchias. Mais qui contraire sous le règne d'Ozias. C'est le monter sous l'autel des parfums, avec un encensoir à la main, pour aller offrir parfum en tant que sacrificateur, alors que c'est roi-lié. Et entre le sacrificateur et le roi, pas aucun entente. Pas qu'à confusion, mais qu'à traverser, comme tu as dit ça, y a une transition, mais pas qu'à confusion. 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Eh bien, mes chers amis, et si vous voulez suivre ça, au travers toute la Bible, vous n'avez pas aucun dialogue, à aucun politicien. Et tout politicien dit, bon Dieu, c'est pas la vie, on menti. Parce qu'à travers la Bible, tout le monde est intermédiaire. Et maintenant, trois exemples vivants. Premier exemple vivant, il y a le roi Salomon, qui mal marchait. L'Éternel voyait le prophète, à qui Jacotel, dit, puisqu'on va marcher sur la trace de la vie de ton père, m'a chiré le royaume dans la mer. 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Il y a Samuel, il y a Nathan, il y a Gad, et trois voyants avec trois comportements différents. 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Là, on voit David dans le parc Bethel, il demande David à genoux, il paternise David, il couvre David de couverture paternelle de prophète Samuel. C'est-à-dire que le prophète Nathan, son pédagogue, son professeur, qui vient pour instruire, les David pour Madame Iri, et Nathan, font tout ton démarre pour expliquer David péché. Et c'est bon Dieu contraint pour dire, dit David péché le faire. Et tandis que le prophète Gad, son homme malais, on est menaçant, il paraît contre David, dans 2 Samuel chapitre 24, verset 24, il dit David, l'Éternel dit, livre mon côté, et il va le frapper de trois fléaux, de trois malédictions, choisis. David tremblait et qu'elle cassait. Il y a un chef côté là. C'est bon papa au côté là. C'est bon professeur au côté là. Il y a un état. Dans 2 Samuel chapitre 24, à partir du verset 10-11, le texte nous dit David sans battre son cœur. Il saute, il perd. Parce qu'il est un chef. Garde Marie Saint-Il. 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Pour le bas David, mais ça, c'est ça. Dit David, vous choisissez, l'Éternel dit, il a pris trois fléaux, trois malédictions sous vous, choisissez. Courir devant l'ennemi, fuite devant l'ennemi, la peste dans le pays, ou bien la mortalité qui a frappé, choisissez. Il y a un dialogue dans ça. Je dis, nous mangeons comme pour nous faire l'évangile à partir de nous-mêmes. C'est ça que tu arrives en 313, oui, c'est même image 313 là, oui. Les Constantins montent au pouvoir, ils changent l'évangile là, automatiquement. Et l'évangile vient en l'évangile impérial. Et c'est ça qui veut dire, en plus, le gros nègre étudié, vient déranger l'évangile là, dans ce sens pas. Et c'est l'évangile là qui a plus désordre. 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Seule l'église. Tout pour l'indépendant, tout pour le grand monde, tout pour le faire ça, vous voulez. On dit, les gens sautent dans l'église là, puis ils font deux voies dans le pays étranger, puis ils choisissent pour le rester. Sans aucun consensus. Il n'y a aucun comité de deal pour le rester, pour un, il choisit pour le rester lui-même avec madame. Et puis, il part route, il a boué cassette, il salue l'église, comme son monde est garé, chita. Et on dit ça, on dit parmi toutes les institutions de la terre, c'est l'église seulement qui a vili. Et tout le monde fait ça, vous voulez. On est qu'à diriger un groupe comme ça, et puis on est qu'à faire l'église. 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
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Et là, vous venez camper dans la place idéale là. Pas pour aucun monde capable de boire. Mauvais gens, parce que ce n'est pas pour sauter, pousser. C'est place forte. Et non seulement place forte, vous épousez place là. Lorsque vous épousez la place là, ça veut dire que vous avez forme de place. Des bagages ou bien, ou bien en haut. C'est pas dans le monde où prendre. Qui va ou gagner en haut, c'est dans mon volel. Pas regarder à gauche, pas regarder à droite, c'est pour le volel. Mais qui va gagner semble avoir. C'est pour essayer les pour. Il m'a demandé bon Dieu pour le bon courage. Il m'a demandé bon Dieu pour le kembemè. Il m'a demandé bon Dieu pour le bon fiel. Il m'a demandé bon Dieu pour le bon, un sandal avec la sept, pour les sandales la lâche. Et puis, on va baisser. Voilà, c'est. Mandé pour mon Dieu pour soutien à gros bouc. Les soutiens là, vous serez quand vous êtes le soutien, parce qu'on a une route devant. Amen. Et ça m'a demandé, mon Dieu. Ça m'a demandé, mon Dieu, pour vous-même qui est là, vous-même qui devez quitter, vous-même qui devez courir, vous-même qui perd. Vous-même qui perd le lendemain. Vous-même qui a un monde devant. Et ma douce, je dis, moi, je vis un phénomène. Juste ce matin, je vis un phénomène ça. Petite, maman, je vais priorité sur moi. Yo. Il faut me jeter. Et next, ça va aller à l'école à couvert. Il y a une valise, il y a un uniforme, il y a tout encadrement parental. Moi-même, je ne sais pas. Si j'achète deux vieux grands livres, moi, deuxième main, dans mes ouvertures, quand je vends vieux livres usagés, tout le reste, c'est pour me copier. Je dis à frère ça!